0: Cette chanson, c'est peut-être la dernière fois qu'on va la chanter. Parce que, comme disait Pupu tout à l'heure, ça fait 10 ans qu'on la chante et il est temps de laisser un peu la place à d'autres gens qui peuvent la reprendre, cette chanson. On n'est pas les premiers, on n'est pas les derniers. Elle a été écrite, on ne sait toujours pas quand. Mais dans tous les cas, c'est les Parabellum, il y a quelques années, qui l'ont remis au goût du jour. Et vous pouvez applaudir très très fort le Pupu. On va se partager ce petit moment ensemble. Alors, toi Pupu, t'arrêtes de la chanter.
1: Moi j'arrête demain, ouais.
0: Ouais, moi j'hésite encore, ça dépendra de vous en fait. Mais ça serait bien de passer à autre chose, c'est vrai. Formez tous des groupes de rock libre et reprenez tous Cayenne.
1: Comme ça on pourra se coucher tranquille, c'est nickel.